0: T'as pas entendu le cri?
1: Quel cri? Non, j'ai rien entendu, j'étais avec un Mongol. Mais pourquoi ça ne...